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1: Il est 9h.
2: Bonjour à tous. À la une de l'actualité, d'importants dégâts dans la Loire, l'Ardèche et l'Isère hier soir à cause des orages. Des toitures ont été endommagées. Dans la Loire, près de 8000 foyers ont été privés d'électricité. Les secours ont mené plus de 600 interventions. Météo France a levé ce matin la vigilance orange aux orages. 10 départements dans le sud-est restent en vigilance orange à la canicule. Avec ces chaleurs estivales, attention aux coups de chaud. Ça peut arriver vite au travail ou en voiture. Écoutez Pierre-Marie Tardieu, il est médecin urgent.
3: Le coup de chaleur, c'est une urgence vitale. C'est une exposition directe au soleil, si vous voulez, sur les plages, au travail, sur la route. Et donc, il crée chez les patients, dans le cadre de l'insolation, c'est en fait un épuisement à la chaleur. Donc, on a des vertiges, on ne se sent pas bien, on a mal à la tête, on peut être un peu plus faible, on a quelquefois des crampes aussi, et on transpire beaucoup, on n'est pas du tout confus ni agité, et on a une température qui peut être augmentée, mais qui est toujours inférieure à 39-40 de température. Donc l'hydratation, oui, est primordiale, d'autant plus que les températures augmentent, donc votre hydratation doit augmenter également en été, par notamment ces épisodes de canicule.
2: Des propos recueillis par Mylène Debac, hydratez-vous, c'est important, surtout en voiture avec les départs en vacances. Bison Futé annonce du orange et du rouge aujourd'hui dans les deux sens de circulation. Ça sera rouge partout demain. Il reconnaît un acte abominable. Cédric Jubilard a confirmé ses aveux devant la justice après avoir tué son épouse Delphine en décembre 2020. Il a conduit hier les enquêteurs sur un terrain dans le Tarn. Des ossements ont été découverts. Les analyses doivent déterminer si les restes retrouvés sont bien ceux de Delphine Jubilard. Le collégien jugé pour le meurtre d'une assistante d'éducation à Haute-Marne a été condamné à 18 ans de réclusion criminelle. La victime a été tuée à coups de couteau. Âgée de 14 ans au moment des faits, l'accusé encourait 20 ans de prison. L'adolescent avait reconnu avoir voulu s'en prendre à une surveillante, n'importe laquelle, selon ses propres mots. On passe au sport avec du cyclisme et le Tour de France. Le Belge Tim Merlier a remporté la 12e étape hier à Chalon-sur-Saône au sprint. Au classement général, Tadej Pogacar reste maillot jaune. 13e étape aujourd'hui, 205 km entre Dole et Belfort, avec un passage par le col des Croix et le ballon d'Alsace. En rugby, Fabien Galthié mise sur la continuité pour le 3e match des Bleus face au Japon. Seuls 4 changements sont apportés au 15 de France. Match du championnat des nations demain entre la France et le Japon à 10h40. Belle journée à tous.
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0: 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Reprise de chansons françaises et internationales. Une énergie communicative entre musique folk américaine et rock français. Le groupe vous invite à chanter et danser au travers de grands standards inspirant partage et émotion. Le groupe reprend les classiques de Johnny Hallyday, Indochine, Téléphone, Matmata et bien d'autres, tout en intégrant des titres de groupes internationaux comme les Red Hot Chili Peppers. Le cœur de ce groupe multifacette est composé de personnalité singulière, mais toujours prête à vous faire vivre un moment musical exceptionnel, organisé par la mairie de Lamastre. 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L'après-midi, dégustation accord vin et fromage. Entrée 7 euros. Dès 20h, repas-concert avec la cuisine des sales gosses et la fanfare Canal Chips. Réservation fortement conseillée par mail à vinnature.saintpierreville@gmail.com. Tarif 30 euros, vin compris.
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2: Il est midi.
3: Bonjour à tous, à la une de l'actualité, les violents orages qui ont balayé la France ont fait deux victimes. Une femme est morte en Haute-Vienne après la chute d'un arbre et un homme a perdu la vie en Isère dans un incendie déclenché par la foudre. Météo France a levé ce matin la dernière vigilance orange aux orages, annonçant la fin de cet épisode, tandis que la canicule se limite désormais au sud-est du pays. Et d'ailleurs, les violents orages de la nuit ont fortement perturbé la circulation des trains de nuit entre Paris et Toulouse, des retards pouvant aller jusqu'à 6 heures, plusieurs suppressions et un trafic fortement perturbé. Le trafic a d'ailleurs repris progressivement en milieu de matinée. Une bonne nouvelle à Fontainebleau, les pompiers assurent que l'incendie ne présente plus de risque de réactivation près de l'autoroute A6, rouverte à la circulation après 4 jours de fermeture. La forêt, elle, reste interdite d'accès en raison du danger lié aux arbres fragilisés. L'enquête se poursuit, deux ouvriers ont été mis en examen, soupçonnés d'avoir provoqué le départ du feu lors de travaux le long de l'autoroute. Baisser le prix du paracétamol, c'est l'idée du gouvernement. Une baisse de 10 centimes par boîte est à l'étude. Elle permettrait à la sécurité sociale d'économiser environ 30 millions d'euros par an. Julie Pierret.
4: Oui, et pour les patients, pas de changement majeur. Le médicament coûterait un petit peu moins cher en pharmacie. Aujourd'hui, une boîte de Doliprane, des Feralgon ou de Dafalgan est vendue 2,18 €. Problème, la mesure ne plaît pas à tout le monde. Les fabricants français et les pharmaciens dénoncent un mauvais signal. Les labos doivent rencontrer le ministre de l'Industrie la semaine prochaine. Autre souci, le projet de relocalisation de la production de paracétamol qui est en jeu. Depuis la crise du Covid, l'État veut réduire la dépendance aux produits importés d'Asie. Un investissement de 140 millions d'euros a été engagé pour produire à nouveau du paracétamol en France, avec les premières boîtes attendues début d'année prochaine. Problème encore, produire en France coûte environ 60% plus cher qu'en Asie.
3: Merci Julie, les professionnels du secteur estiment donc qu'une baisse du prix irait à l'encontre de cet objectif de souveraineté industrielle. La tapisserie de Bayeux est bien arrivée à Londres sans subir de dommages apparents, en tout cas d'après le ministère français de la Culture. Après un transfert sous haute surveillance, cette œuvre du XIe siècle sera exposée au British Museum du 10 septembre au 11 juillet 2027, avant son retour en France pour une restauration prévue en 2028. Et puis en football, Zinedine Zidane en passe de devenir le prochain sélectionneur de l'équipe de France après le départ de Didier Deschamps. Selon plusieurs médias sportifs, la Fédération française de football prépare son arrivée et espère finaliser sa signature avant le 21 juillet. L'ancien coach du Real de Madrid bénéficierait d'un salaire d'environ 300 000 euros par mois, hors prime. Voilà pour l'essentiel, bonne journée à tous.
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0: Bonjour à tous, nous fêtons Charlotte aujourd'hui. Alors, quoi de nouveau sous le soleil de juillet ?
1: Bélier, vous devrez vous fixer une ligne de conduite et un planning rigoureux afin de ne pas être débordé par toutes ces obligations du jour.
0: Taureau, vous entrez dans une période décisive. Pour certains, ça passe, pour d'autres, bien, oui, ça casse.
1: Gémeaux, attention à votre morale. Ne vous laissez pas distraire par une personne sincère mais qui paraît déprimée.
0: Cancer, votre capacité à aller au fond des choses sera aiguisée, mais vous devrez maîtriser certaines remarques.
1: Lion, si les autres vous énervent et que vous souhaitiez avoir la chance d'être seul pour faire ce que vous avez envie, et bien surtout, n'hésitez pas.
0: Vierge, prenez votre destin en main, n'attendez pas que ça tombe tout seul. Vous devez agir, saisir les opportunités pendant qu'il est encore temps.
1: Vous êtes balance, prenez le temps de vivre pour profiter pleinement des résultats.
0: Scorpion, attention à vous, vous avez tendance à forcer les choses.
1: Sagittaire, enfin une journée comme vous les aimez, tranquille et sereine.
0: Capricorne, c'est le bon moment pour montrer vos capacités.
1: Verseau, une rencontre intéressante, inattendue pourra vous séduire, les Verseaux.
0: Enfin, Poisson, vous saurez glisser la petite goutte d'huile dans les rouages pour mener vos affaires à bien. Journée à tous. Demain, vous penserez bien à fêter Frédéric.
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1: 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Différentes associations des Boutières vous proposent une programmation riche et variée. Le vendredi 17 juillet, à partir de 20h, c'est le label Casque Records qui vous invite à une incroyable soirée avec l'artiste de rap pop nommé Scarp et le groupe d'électro-rock Nako Nako. Concert gratuit en centre-ville de Lamastre le jeudi 23 juillet à 21h15, Gradin Place Montgolfier, avec le groupe Paris Nashville, reprise de chansons françaises et internationales. Une énergie communicative entre musique folk américaine et rock français. Le groupe vous invite à chanter et danser au travers de grands standards inspirant partage et émotion. Le groupe reprend les classiques de Johnny Hallyday, Indochine, Téléphone, Matmata et bien d'autres, tout en intégrant des titres de groupes internationaux comme les Red Hot Chili Peppers. Le cœur de ce groupe multifacette est composé de personnalité singulière, mais toujours prête à vous faire vivre un moment musical exceptionnel, organisé par la mairie de Lamastre.
2: Venez découvrir le kirigami avec Claire. Le kirigami, dans la culture japonaise, est l'art du découpage du papier et l'ensemble des œuvres en papier découpé qui en sont issues. Cet atelier de 2h30 est proposé mercredi 22 juillet de 14h à 16h30 à partir de 15 ans. Tarif 10 euros est proposé par l'association Amusaté et Bougeaté à Saint-Barthélemy-Grozon. Réservation obligatoire, place limitée 06 08 54 84 11.
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2: 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Venez nombreux! Vendredi 24 juillet, les Amusiqueurs vous proposent un repas-spectacle autour de chansons françaises avec l'auberge L'Art des Chemins à Bessante. Vous pourrez vous retrouver autour d'un bon repas à partir de 19h30. Le concert est à 21h. Pensez à réserver par téléphone au 04 75 30 34 07 ou par SMS au 06 62 25 51 32.
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1: Il est 13h. Bonjour à tous, à la une de l'actualité, les violents orages qui ont balayé la France ont fait 2 victimes. Une femme est morte en Haute-Vienne après la chute d'un arbre et un homme a perdu la vie en Isère dans un incendie déclenché par la foudre. Météo France a levé ce matin la dernière vigilance orange aux orages, annonçant la fin de cet épisode, tandis que la canicule se limite désormais au sud-est du pays. Et d'ailleurs, les violents orages de la nuit ont fortement perturbé la circulation des trains de nuit entre Paris et Toulouse, des retards pouvant aller jusqu'à 6 heures, plusieurs suppressions et un trafic fortement perturbé. Le trafic a d'ailleurs repris progressivement en milieu de matinée. Une bonne nouvelle à Fontainebleau, les pompiers assurent que l'incendie ne présente plus de risque de réactivation près de l'autoroute A6, rouverte à la circulation après 4 jours de fermeture. La forêt, elle, reste interdite d'accès en raison du danger lié aux arbres fragilisés. L'enquête se poursuit. 2 ouvriers ont été mis en examen, soupçonnés d'avoir provoqué le départ du feu lors de travaux le long de l'autoroute. Baisser le prix du paracétamol, c'est l'idée du gouvernement. Une baisse de 10 centimes par boîte est à l'étude. Elle permettrait à la sécurité sociale d'économiser environ 30 millions d'euros par an. Julie Pierret.
2: Oui, et pour les patients, pas de changement majeur. Le médicament coûterait un petit peu moins cher en pharmacie. Aujourd'hui, une boîte de Doliprane, des Feralgon ou de Dafalgan est vendu 2,18 euros. Problème, la mesure ne plaît pas à tout le monde. Les fabricants français et les pharmaciens dénoncent un mauvais signal. Les labos doivent rencontrer le ministre de l'Industrie la semaine prochaine. Autre souci, le projet de relocalisation de la production de paracétamol qui est en jeu. Depuis la crise du Covid, l'État veut réduire la dépendance aux produits importés d'Asie. Un investissement de 140 millions d'euros a été engagé pour produire à nouveau du paracétamol en France, avec les premières boîtes attendues début d'année prochaine. Problème encore, produire en France coûte environ 60% plus cher qu'en Asie.
1: Merci Julie, les professionnels du secteur estiment donc qu'une baisse du prix irait à l'encontre de cet objectif de souveraineté industrielle. La tapisserie de Bayeux est bien arrivée à Londres sans subir de dommages apparents, en tout cas d'après le ministère français de la Culture. Après un transfert sous haute surveillance, cette œuvre du XIe siècle sera exposée au British Museum du 10 septembre au 11 juillet 2027, avant son retour en France pour une restauration prévue en 2028. Et puis en football, Zinedine Zidane en passe de devenir le prochain sélectionneur de l'équipe de France après le départ de Didier Deschamps. Selon plusieurs médias sportifs, la Fédération française de football prépare son arrivée et espère finaliser sa signature avant le 21 juillet. L'ancien coach du Real de Madrid bénéficierait d'un salaire d'environ 300 000 euros par mois, hors prime. Voilà pour l'essentiel, bonne journée à tous.
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7: Aujourd'hui, c'est la mixtape de l'AG, une playlist concoctée lors de notre assemblée générale annuelle. On en profite pour faire un gros poutou à tous les membres de l'association, l'équipe salariée et plus particulièrement à Lucas qui rejoint le bureau. Bonne écoute sur RDB.
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1: 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Différentes associations des boutières vous proposent une programmation riche et variée. Le vendredi 17 juillet, à partir de 20h, c'est le label Cask Records qui vous invite à une incroyable soirée avec l'artiste de rap pop nommé Scarp et le groupe d'électro-rock Nako Nako. À voir ou revoir sur un plateau de Léna Dur, l'exposition de fin de résidence jusqu'au 27 septembre. Léna Dur pose un regard humaniste sur la vie de quelques paysans du plateau du Gerbier-Mézin et nous offre un témoignage précieux caractérisé à la fois par un profond ancrage local et une portée universelle. Cette exposition portée par l'association La Caravelle est complétée de la projection du film Diaporama, regard croisé sur le plateau de Marie Julliard qui, par le biais de photographies et sons, simule une journée lors de la résidence de Léna Dur. Entrée libre.
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1: Le comité des fêtes de Priva organise le vendredi 24 juillet à partir de 20h la 7e édition de Priva Stival. Place des récollets à Priva avec les groupes Hachnikov et Friskelt. Entrée 5€, buvette et petite restauration sur place.
2: Le mardi 21 juillet à 21h, Ciné-Soupe organisé par l'Assoce Active à la salle polyvalente de Saint-Martin de Valamas. Projection du film On ira, comédie de Enya Barou avec Pierre Lotin et Hélène Vincent. Entrée 6€. La projection de ce beau film, plein d'humanité et d'émotion, sera suivie d'une délicieuse soupe offerte par l'Assoce Active. L'association ADN vous propose la 6e édition de son marché de vin nature qui se déroulera le samedi 18 juillet de 11h à 20h à la salle des fêtes de Saint-Pierreville. Au programme, dès 11h, dégustation des vins nature. L'après-midi, dégustation accord vin et fromage, entrée 7€. Dès 20h, repas-concert avec la cuisine des sales gosses et la fanfare Canal Chips. Réservation fortement conseillée par mail à vinnature.saintpierreville@gmail.com. Tarif 30€, vin compris.
3: Dimanche 19 juillet, à l'Abbatie d'Andorre, aura lieu la traditionnelle foire au panier organisée par l'association La Ritournelle qui fêtera ses 30 ans d'existence. Les bénévoles seront heureux de vous accueillir autour d'un repas du terroir, 16€ pour les adultes et 8€ pour les enfants. L'animation sera assurée par Mémé Castagne et la fanfare de Satilleux. De nombreux forains, de producteurs et artisans locaux seront présents. Les enfants pourront s'amuser sur les jeux gonflables. Repas réservé au 06 85 87 54 78 ou sur place.
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1: Il est 14h.
2: Bonjour à tous, à la une de l'actualité. Les violents orages qui ont traversé la France hier ont fait au moins 2 morts. En Haute-Vienne, une femme de 30 ans a été tuée par la chute d'un arbre. Et en Isère, un homme de 37 ans est mort après l'incendie de son atelier frappé par la foudre. Ce matin, 53 000 foyers étaient toujours privés de courant. Prudence sur les routes des vacances. Bison futé sort le drapeau rouge dans le sens des départs entre le Grand Est et l'Auvergne-Rhône-Alpes. C'est orange partout ailleurs. Et on a enregistré près de 600 km de bouchons à la mi-journée. Demain, ce sera rouge partout en France, toujours pour les départs. Et bonne nouvelle pour les vacanciers, l'autoroute A6 a rouvert à la circulation après 4 jours de fermeture à cause de l'incendie de la forêt de Fontainebleau. Les pompiers écartent désormais tout risque de reprise du feu près de l'axe. En revanche, le massif forestier reste interdit d'accès à cause des arbres fragilisés et du risque de chute. Le gouvernement envisage de baisser de 10 centimes le prix du paracétamol, une mesure qui permettrait à la sécurité sociale d'économiser près de 30 millions d'euros par an. Mais les laboratoires et les pharmaciens s'inquiètent. Ils craignent un impact sur leurs marges et sur le projet de relocalisation de la production de paracétamol en France. Il a été soutenu depuis la crise du Covid. Emmanuel Grégoire, maire de Paris, va porter plainte au nom de la ville pour diffamation contre Rachida Dati. L'ancienne candidate à la mairie accuse l'exécutif parisien d'avoir eu connaissance de violences sexuelles dans le périscolaire sans saisir la justice. L'opposition dénonce une procédure bâillon et un règlement de compte politique. La prime d'activité a bien augmenté cette année, mais de nombreux bénéficiaires ne voient toujours pas la différence sur leur compte. La CAF explique ce décalage par le mode de calcul trimestriel de cette aide. La revalorisation de 0,8% et le coup de pouce exceptionnel d'environ 50 euros seront appliqués progressivement et ils seront visibles sur les versements d'août et surtout de septembre. Au Royaume-Uni, Andy Burnham devient le nouveau chef du Parti travailliste. Seul candidat en lice, l'ancien maire du Grand Manchester succède à Keir Starmer. Il a démissionné le mois dernier. En tant que chef du parti majoritaire à la Chambre des communes, Andy Burnham prendra également ses fonctions de Premier ministre ce lundi à Downing Street. Enfin, la tapisserie de Bayeux est arrivée à Londres sans dommage. Le ministère de la Culture assure qu'aucune altération visible n'a été constatée après son transport sous haute surveillance jusqu'au British Museum. Cette œuvre millénaire de près de 70 mètres sera exposée au public du 10 septembre jusqu'en juillet 2027, avant son retour en France. Voilà pour l'actualité. Bon après-midi à tous.
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1: Il est 15h. Bonjour à tous, à la une de l'actualité. Les violents orages qui ont traversé la France hier ont fait au moins 2 morts. En Haute-Vienne, une femme de 30 ans a été tuée par la chute d'un arbre. Et en Isère, un homme de 37 ans est mort après l'incendie de son atelier frappé par la foudre. Ce matin, 53 000 foyers étaient toujours privés de courant. Prudence sur les routes des vacances. Bison futé sort le drapeau rouge dans le sens des départs entre le Grand Est et l'Auvergne-Rhône-Alpes. C'est orange partout ailleurs. On a enregistré près de 600 km de bouchons à la mi-journée. Demain, ce sera rouge partout en France, toujours pour les départs. Et bonne nouvelle pour les vacanciers, l'autoroute A6 a rouvert à la circulation après 4 jours de fermeture à cause de l'incendie de la forêt de Fontainebleau. Les pompiers écartent désormais tout risque de reprise du feu près de l'axe. En revanche, le massif forestier reste interdit d'accès à cause des arbres fragilisés et du risque de chute. Le gouvernement envisage de baisser de 10 centimes le prix du paracétamol, une mesure qui permettrait à la sécurité sociale d'économiser près de 30 millions d'euros par an. Mais les laboratoires et les pharmaciens s'inquiètent. Ils craignent un impact sur leurs marges et sur le projet de relocalisation de la production de paracétamol en France. Il a été soutenu depuis la crise du Covid. Emmanuel Grégoire, maire de Paris, va porter plainte au nom de la ville pour diffamation contre Rachida Dati. L'ancienne candidate à la mairie accuse l'exécutif parisien d'avoir eu connaissance de violences sexuelles dans le périscolaire sans saisir la justice. L'opposition dénonce une procédure bâillon et un règlement de compte politique. La prime d'activité a bien augmenté cette année, mais de nombreux bénéficiaires ne voient toujours pas la différence sur leur compte. La CAF explique ce décalage par le mode de calcul trimestriel de cette aide. La revalorisation de 0,8% et le coup de pouce exceptionnel d'environ 50 euros seront appliqués progressivement et ils seront visibles sur les versements d'août et surtout de septembre. Au Royaume-Uni, Andy Burnham devient le nouveau chef du Parti travailliste. Seul candidat en lice, l'ancien maire du Grand Manchester succède à Keir Starmer. Il a démissionné le mois dernier. En tant que chef du parti majoritaire à la Chambre des communes, Andy Burnham prendra également ses fonctions de Premier ministre ce lundi à Downing Street. Enfin, la tapisserie de Bayeux est arrivée à Londres sans dommage. Le ministère de la Culture assure qu'aucune altération visible n'a été constatée après son transport sous haute surveillance jusqu'au British Museum. Cette œuvre millénaire de près de 70 mètres sera exposée au public du 10 septembre jusqu'en juillet 2027, avant son retour en France. Voilà pour l'actualité. Bon après-midi à tous.
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10: Avec toi Mathilde, donc l'émission s'appelle « Regard d'ailleurs ». Ce podcast donne la parole à des voyageurs, à des expatriés, à des réalisateurs, à des artistes qui sont en lien avec cette notion du mouvement et de l'ailleurs. « Regard d'ailleurs », cette envie d'élargir son regard, d'élargir sa vision sur le monde, partant de l'idée qu'un parcours de vie peut en inspirer beaucoup d'autres. Donc Mathilde, tu es là avec moi aujourd'hui dans mon salon. Donc l'idée, c'est de prendre le temps de te rencontrer, hein, sous forme de rencontre radiophonique. On parlera différentes choses dans ce podcast. On parlera de toi, de ton univers, hein, de la musique, parce que tu es musicienne. Mais le sujet en lien avec le voyage, c'est l'expérience que tu viens de vivre récemment. C'est un pèlerinage que tu as fait au Japon, les 88 temples de Shikoku. Donc on reviendra un peu plus longuement sur cette expérience-là, hein, de pèlerine dans un pays qui fait tant rêver, le Japon. Mais d'abord, parle-moi un petit peu de toi, ton univers, ton parcours, et de ce qui t'a amené, peut-être dans un premier temps, à t'intéresser à l'art et à la musique, et ensuite à l'envie d'explorer ce pays qu'est le Japon. Mathilde, qui es-tu ?
11: Vaste question, qui suis-je ? Bonjour déjà. Moi j'ai commencé à explorer l'art et la musique parce que je sentais que le monde dans lequel je grandissais était un peu trop étroit pour moi et que ça me permettait en fait de trouver une façon, pas toujours physique, de sortir de ces petites boîtes dans lesquelles on voulait nous mettre en tant qu'enfant, ma sœur et moi. J'ai grandi en région parisienne, dans une banlieue, dans un endroit où c'était des petites boîtes partout. Il y avait des grandes tours et la musique, c'était une façon de sortir de ça. Et j'ai un peu continué ma vie comme ça. Le voyage, c'était aussi une façon de, quelque part, m'émanciper de cet univers dans lequel j'ai grandi en tant que petite enfant et adolescente.
10: Et cette notion du mouvement, parce que je t'ai rencontré dans un projet collectif entouré d'artistes, musiciens, t'aimes pas l'étiquette, mais un peu hippie quand même, dans le sens, cette envie de parler de la vie, célébrer la joie, célébrer l'amour, enfin c'est très beau hein, ce qui s'y passe hein, dans certains collectifs ici en France, et je t'ai rencontré avec ta guitare à cet endroit-là. Comment est-ce que tu te définis dans ta sensibilité, qu'elle soit artistique ou humaine?
11: À la question comment est-ce que j'ai atterri dans un collectif qui s'appelle le Moulin d'Abondance, qui est un très beau collectif dans les Vosges, effectivement, je répondrais que j'y suis arrivée par hasard, mais qu'il n'y a pas vraiment de hasard. Que j'ai suivi en fait une petite voix à l'intérieur de moi, à un moment où je bougeais, et cette petite voix m'a dit « va voir les copains qui font un festival », je ne savais pas du tout où est-ce que j'arrivais. Et finalement, je me suis retrouvée à les aider de plus en plus, et puis finalement à faire partie complètement du projet et à intégrer l'équipe qui portait le projet, qui porte encore le projet. Ce qui m'attire dans ce genre de projet, c'est justement ce côté très authentique, très organique, un peu bazar des fois, mais justement où chacun peut trouver sa place. Et où je trouve qu'on laisse aussi une place à la poésie, on laisse une place à l'organique, à la vie, quoi. J'ai l'impression que même la personne qui pense que sa vie n'est pas, comment dire, qu'il n'y a pas grand chose à dire, en fait, va trouver quelque chose à faire dans ce genre de vie.

0: Alors le chemin, parce que le chemin, tu en as pris quelques-uns, tu me parlais d'une époque où tu étais en chemin, avec la musique aussi, et sans argent. Donc je veux bien que tu nous parles de cette époque-là de ta vie, et les portes que peut ouvrir le fait de voyager avec une guitare ou avec un instrument de musique sur les chemins de France et de Navarre.
1: Waouh, ouais, c'était une très très chouette expérience qui s'est passée il y a 7 ans de ça. C'était... Un petit rêve qu'on avait avec un ami qui s'appelle Johan, que tu as rencontré aussi. Et on s'était dit qu'on allait faire Compostelle ensemble. On savait pas du tout ce qu'on allait y faire, on savait pas du tout pourquoi on partait. Enfin, on savait plus ou moins qu'on avait envie de suivre les chemins d'un alchimiste, Patrick Brunsteiners. On avait envie de suivre un petit peu ça, mais sans trop théoriser ou avoir de plans dans la tête. Et on avait juste un didgeridoo, quelques flûtes et une guitare. Et on s'est dit, bon, on n'a pas d'argent, on n'a pas de boulot, on n'a pas, on n'avait pas du tout souscrit à quoi que ce soit en France. Tu sais, on était trop jeunes pour ça, donc c'était pas possible. Donc on est partis tous les deux avec ces instruments et on a décidé de faire de la musique pour gagner nos vies sur le chemin, ce qui a très bien fonctionné. On est partis du Puy-en-Velay et la première soirée au Puy-en-Velay, on a joué sur un marché. On a eu la chance qu'il y ait un marché à ce moment-là. Et on s'est fait 70 euros, ça nous avait tenu la première semaine, donc on était très très contents. Et on a fait ça à chaque fois qu'il y avait un marché ou un événement ou un endroit où on pouvait se poser, et ça venait très naturellement. On n'a pas eu besoin de se poser la question de l'argent sur le chemin. Il y avait toujours des endroits où on pouvait se poser, des gens, des auberges. Ça nous est aussi arrivé à Conques, en fait, il y a une abbaye. Et en fait, plutôt que de payer l'abbaye, c'est payant pour y dormir, on a dit, est-ce qu'on peut vous offrir un concert? On a offert un concert et en fait, on a eu le gîte et le couvert contre le concert. C'était très, très chouette. Et ça s'est passé à plein de moments comme ça, que la musique puisse vraiment ouvrir des portes et même, en fait, des portes très sensibles avec les gens. Des fois, les gens se mettent à pleurer ou à être vraiment très touchés par des choses qui se passent, parce que c'est pas dans leur quotidien, en fait, de voir des musiciens qui sortent de nulle part et qui rigolent, qui jouent. Et ça touche très très fort. J'ai le souvenir d'une Coréenne qui était sur le chemin de Compostelle avec nous aussi. Et on était en Espagne à ce moment-là avec Johan. On jouait au milieu des oliviers, donc c'était très joli comme scène. Il y avait plusieurs personnes qui s'étaient arrêtées à cet endroit-là aussi, dont cette Coréenne, qui filme, en fait, à un moment où on joue de la guitare avec Johan et qui, après avoir filmé, me fait un énorme câlin. Elle parlait pas du tout ni anglais ni quoi que ce soit, on pouvait pas vraiment communiquer. Mais elle prend mon mail, elle me dit je comprends qu'elle va m'envoyer la vidéo. Et en fait, quand elle m'envoie le truc, elle me l'envoie en direct, les seuls mots qu'elle m'écrit, c'est « merci d'avoir sauvé ma vie ». Et en fait, je reçois le truc, je la regarde, et en fait, elle me tombe dans les bras, elle me pleure dans les bras pendant quelques minutes, quoi. En me disant, dans un anglais que je comprends à moitié, qu'en fait, ça lui a fait penser à son frère, et que ça, elle est ici pour cette raison, pour faire un deuil, et qu'en fait, ça lui a fait du bien de voir qu'il y a d'autres gens qui peuvent apporter de la joie et de la musique sur Terre. Et waouh, ça m'a vraiment, vraiment, vraiment touchée.
0: On parlera des rencontres qu'on peut faire sur le chemin, parce que c'est ça aussi qui rend riche un voyage. Hein. Le style du voyage, pour moi, c'est avant tout les rencontres, les échanges qu'on va partager. Mais j'aimerais juste te poser la question par rapport à la musique. Donc tu disais que vous étiez avec Johan, itinérant avec vos instruments, que vous vous posiez dans les marchés ou dans différents endroits pour jouer, et que ça vous permettait de gagner suffisamment pour pouvoir continuer le chemin. Pourquoi les gens donnent? À quel besoin ça répond à la musique? Pourquoi les gens s'arrêtent et prennent le temps d'écouter? En ton avis, qu'est-ce qui se passe dans la tête ou dans le cœur de ceux qui prennent ce temps de s'arrêter?
1: J'adore ta question. Je pense qu'il y a quelque chose de très authentique, en fait, dans la musique, qui va venir réveiller chez les humains ce besoin de connexion, ce besoin de connexion aux émotions, en fait. Je pense qu'on se déconnecte très facilement aujourd'hui de nos émotions, parce qu'on nous demande de le faire, en fait, de façon... pas de façon directe, mais globalement, quoi. Et qu'en fait, soudain, se connecter à quelque chose de nouveau, se connecter à par exemple, le didgeridoo, ça va faire vibrer, quoi. C'est physique, c'est très, très physique, et c'est surprenant. La surprise, c'est une émotion, on va pouvoir aller le récompenser, le donner de l'argent en se disant « Waouh, j'ai découvert quelque chose, je suis content de ce moment-là ». Ou alors « Waouh, je me souviens de cet instant-là, ça m'a touché parce que ça m'a remonté un souvenir, ça m'a permis de refaire un lien avec quelque chose que j'avais pas trop regardé depuis 10 ans, donc je vais donner parce que ça me fait du bien ». En fait, en général, on donne parce que ça fait du bien. On a envie de donner quand on a reçu, donc c'est que les gens reçoivent quelque chose. Et je pense que c'est ça qui motive cet acte de donner. Et puis, c'était pas que de l'argent que les gens donnaient. En plus, des fois, c'était des moments, c'était des repas, c'était un logis, c'était un fromage sur un marché. C'est des choses comme ça, des gestes simples, mais de don. Un don contre un don.

0: Mathilde, je te retrouve dans mon salon après un voyage que tu as fait au Japon. Donc voilà, j'aimerais bien qu'on rentre un peu dans cette dynamique-là, enfin dans ce sujet-là, hein, qui est celui du voyage. Alors pourquoi le Japon ? Donc j'entends que tu as déjà pas mal voyagé avant, notamment en France et en Europe. Et là, le Japon, c'est quand même à l'autre bout de la planète. C'est quand même complètement différent comme voyage.
1: C'est complètement différent et c'est aussi la première fois que je sortais d'Europe parce que jusqu'à présent, j'avais tout fait plutôt à pied, en stop ou en train, voulant avoir une empreinte carbone relativement basse. Et je m'étais dit non, mais je vais pas partir super loin parce que voilà, toutes ces raisons écologiques qui me traînaient dans la tête. Et là, en fait, il y a eu un appel vers ce pays-là parce que ça faisait depuis mes 12 ans en fait que je rêvais d'aller au Japon. Et que il y a beaucoup de choses au Japon qui m'attiraient, notamment toutes les traditions, notamment la philosophie au Japon. Et sur le chemin de Compostelle, justement, dont je parlais tout à l'heure, j'ai rencontré une Japonaise qui m'a dit « Chez moi, il y a un pèlerinage en boucle. Et il n'y en a pas beaucoup dans le monde comme ça, d'aussi long. Et si tu veux y aller, franchement, je te le conseille. » Donc, j'y ai réfléchi et 7 ans plus tard, je me suis retrouvée à prendre un avion pour y aller. Sur une envie de reconnecter avec moi-même et puis de reconnecter avec cette ado qui rêvait du Japon, quoi. Cette ado qui rêvait d'aller découvrir ces gens. C'est plutôt les humains qui m'ont donné envie d'aller au Japon.
0: Mais toi, tu pars faire un pèlerinage. C'est quand même un petit peu un pas de côté encore par rapport aux voyageurs que je rencontre qui partent au Japon. Donc, j'aime bien que tu me parles de ce pèlerinage-là, hein, qui est sur l'île de Shikoku. Donc, il y a 88 temples. Est-ce que tu peux nous expliquer un petit peu ce que c'est, à quoi ça correspond ?
1: Alors, le pèlerinage de Shikoku, effectivement, c'est un pèlerinage bouddhiste qui parcourt l'île de Shikoku, qui est l'île du sud du Japon. C'est un pèlerinage qui fait 1200 km à pied et qui va suivre les traces du Kobo Daishi. Donc, c'est quelqu'un qui a beaucoup apporté, de spiritualité sur Shikoku, pour faire simple. Et en fait, on suit un peu le parcours que lui a fait, les temples qu'il a ouverts, et puis les gens qui ont suivi sa tradition. Il y a beaucoup de raisons pour lesquelles il y a eu des temples qui sont apparus sur cette île.
0: Donc Kobo Daishi, c'était un jeune moine, je crois, hein, qui avait voyagé en Chine et qui avait ramené de Chine au Japon le bouddhisme, mais qui avait, 25 ans ?
1: Oui, il était très jeune. Et c'est aussi pour ça qu'il y a eu une longue vie d'expérience qui ont un peu beaucoup marqué l'île de Shikoku. Et d'ailleurs, il y a sa tombe qui est au Koyasan, qui n'est pas sur Shikoku, qui est sur l'île d'à côté, à Wakayama. Donc oui, il est très important dans cette zone du Japon.
0: Comment on l'appelle, ce pèlerinage des 88 temples ?
1: Alors, il a plusieurs noms. Il s'appelle le pèlerinage de Shikoku chez nous, ou il s'appelle le Henro. D'ailleurs, on appelle les pèlerins les O-Henro, Henro-san. Quand les gens t'interpellent dans la ville ou le village, ils te disent « Oh, Ohenro-san desu ka ? Est-ce que tu es un pèlerin de Shikoku ?» Et on les reconnaît, les pèlerins de Shikoku, parce qu'il y a tout un habit, en fait, de pèlerin. Il y a un chapeau, le Sugigasa, il y a un habit blanc avec... c'est une espèce de chasuble blanc qu'on porte en tant que pèlerin. Il y a souvent des gens qui ont un bâton. Moi, j'avais un bambou, mais les gens, ils ont un bâton assez reconnaissable aussi, avec une phrase du Kobo Daishi dessus. Et puis, il y a quelques attributs du pèlerin qu'on reconnaît assez facilement. J'avais un livre sur Shikoku, parce que c'est un peu dur de trouver des informations sur ce pèlerinage sur Internet. Il n'y a pas grand-chose. On en apprend beaucoup quand on est sur place. Mais je me suis dit, bon, c'est pas grave, je me laisse porter. J'avais réservé juste une auberge, parce qu'il y a un petit groupe d'auberges qui s'appelle les Henro House, sur lesquelles on peut réserver une nuit en tant que pèlerin. Et j'y allais à l'aveugle, quoi. Clairement, je me suis dit, je prends une nuit, et puis le reste, on verra. Donc, c'est comme ça que ça a commencé.
0: Et donc, tu arrives au temple numéro 1, tu t'achètes ton chapeau de pèlerine avec ton chasuble blanc et ton bâton, et c'était parti pour une randonnée qui a duré plusieurs semaines sur 1500 km, c'est ça ?
1: Alors, c'est presque ça, parce que le chapeau, je ne l'ai pas acheté. Le chasuble, j'ai eu... Il y a plein d'échanges. En fait, l'histoire des objets que j'ai pris n'a pas du tout été exactement le chemin achat, porter l'objet. J'avais pas très envie, je me disais, oh, ça fait un peu touriste, et puis surtout, j'étais une des seules européennes, je me suis dit, oh là, j'ai pas envie de faire l'appropriation culturelle, on verra. Et le chapeau m'est arrivé sur le chemin, c'est un moine qui me l'a donné, en fait, parce que il faisait trop chaud, il y avait un jour, il y avait un soleil complètement écrasant, et en fait, j'ai dit, ouais, j'ai un peu trop chaud, puis j'avais pris un coup de soleil sur le visage, et en fait, le moine, il m'a fait, mate, kudasai, attendez, s'il vous plaît. Et il est revenu avec un sugigasa un peu usé, mais voilà, il me l'a mis sur la tête, et du coup, j'ai reçu mon chapeau comme ça.
0: Et donc là, tu marches tous les jours, donc d'un temple à un autre. Comment se passent les journées? Comment sont-elles rythmées? Est-ce que tu peux nous emmener un petit peu dans cette dimension visuelle et sonore? Voilà, qu'est-ce que c'est que le pèlerinage de Shikoku? Comment ça se passe? Qu'est-ce qu'on y vit? Qu'est-ce qu'on y fait? Qu'est-ce qu'on rencontre? Et qu'est-ce qu'on voit?
1: Alors, une journée type sur le pèlerinage de Shikoku, c'est se réveiller soit chez l'habitant, soit dans une auberge, parce que c'est comme ça qu'on dort principalement. Quand on a un peu de chance et qu'on a réservé à l'avance, on peut aussi dormir dans un temple. Mais ça, je ne savais pas qu'il fallait réserver à l'avance, très à l'avance, parce qu'il y a beaucoup de gens qui aiment bien cette expérience-là. Une journée type, c'est de se réveiller du coup dans ces endroits-là, de regarder un petit peu quels sont les prochains temples à explorer, et puis de s'y rendre à pied. Il y a pas mal de choses différentes selon les endroits où on est à Shikoku. Il y a des endroits où c'est plutôt la côte, où du coup on va voir la mer pendant 8 heures, sur notre côté plutôt gauche, parce qu'on marche en longeant la côte pacifique. Sinon, ça peut être des montagnes, il y a des endroits où il y a du dénivelé, donc il y a des journées où je passais plusieurs heures à faire des montées ou des descentes, des journées à 1000 mètres de dénivelé, quoi, il y en avait plusieurs. Ça peut être aussi juste très très plat, avec pas grand chose, mais dans la ville. Il y a différents paysages qu'on croise, et puis il y a surtout beaucoup d'humains. Donc en fait, les journées sont similaires, mais jamais pareilles, parce que c'est les humains qu'on rencontre qui sont très différents. Je pense que Shikoku, c'est pas un endroit à explorer si on veut voir du paysage impressionnant. Je pense par contre que c'est un endroit, si on veut rencontrer des humains, c'est les humains qui sont impressionnants en fait. Si on veut rencontrer des humains touchants, impressionnants par leur humilité et par leur bienveillance, c'est vraiment une île à sentir, quoi.

0: Donc Mathilde, tu pars au Japon, c'est réalisé finalement un peu un rêve d'enfant, hein, tu disais, donc tu avais un peu appris, je crois, le japonais à l'école. Tu as toujours eu les yeux rivés vers cet ailleurs. C'est la première fois que tu as quitté l'Europe, donc pour prendre un avion et partir aussi loin, donc aller au Japon, avec cette envie de faire ce pèlerinage de Shikoku. Alors que souvent les gens vont faire Kyoto, Nara, Osaka, enfin visiter un peu, c'est dans un premier voyage au Japon, c'est souvent du tourisme. Mais toi tu as vraiment choisi une forme de tourisme spirituel, mais est-ce que tu as quand même eu l'occasion de te frotter un petit peu à la foule et aux autres touristes, parce qu'aujourd'hui le Japon devient une destination très touristique?
1: Alors oui, j'ai eu cette occasion-là et c'était un peu brutal d'ailleurs parce que je revenais de Shikoku où des fois dans la journée j'avais croisé 3 ou 4 humains et ça m'a fait très bizarre parce que je venais d'un environnement où je voyais vraiment que des Japonais et Japonaises tout le temps et d'un seul coup, et c'était très, très reposant, il y avait quelque chose où je me sentais en sécurité. Quand je suis arrivée au Japon, surtout à Shikoku, je me sentais à la maison. En fait, je me sentais en sécurité. Je pouvais laisser mon sac n'importe où et je savais qu'il n'y aurait pas de problème. Il y a même des fois où il y avait des petits mots et des fleurs dessus parce que je laissais mon chapeau sur mon sac et les gens voyaient que j'étais une pèlerine, donc ils me laissaient des petits trucs trop mignons. Donc ça, je me disais, waouh, je suis en super sécurité, je vais dans un temple, je peux vraiment laisser mon sac dans le temple, aller dans un sanctuaire un peu plus haut. Enfin, c'était une espèce de bulle où jamais j'aurais fait ça en Europe. Et en fait, retourner à Osaka, c'était retourner un peu dans... Pas l'hostilité, parce que les gens sont pas là en hostilité, c'est des touristes, c'est des gens gentils. Mais c'était plus agressif dans le bruit, un petit peu plus présent, quoi. Et j'ai eu beaucoup de chemin interne à me dire, ok, regarde les humains, ne les juge pas, essaie de comprendre où est-ce qu'ils en sont, et essaie de comprendre où est-ce que toi-même t'as été il y a quelques temps, à pas vraiment comprendre là où tu vas, à pas vraiment... Voilà, comprendre dans un sanctuaire, par exemple, je voyais beaucoup de gens qui prenaient beaucoup de photos dans les sanctuaires. C'est beau, un sanctuaire, je comprends pourquoi on prend des photos. Mais c'était très bizarre de voir que des gens qui prennent des photos dans un sanctuaire et de voir que des gens qui posaient à côté des statues en faisant des V avec leurs doigts. Et ça, j'ai eu un petit chemin mental pour me dire, ok, accueille ce qui se passe, accueille où est-ce qu'on en est. Mais c'était pas si évident que ça, de me frotter à cette autre réalité. Après, ça s'est fait doucement, parce que je suis allée ensuite à Kyoto, et Kyoto, c'est très très beau. Beaucoup plus de nature qu'à Osaka, et puis j'ai revu ce genre de tourisme. Et voilà, je m'y suis faite. Mais la transition Shikoku-Osaka a été un peu brutale.
0: Qu'est-ce que tu aurais envie de dire à celui qui a envie de se lancer dans l'aventure du pèlerinage de Shikoku? Qu'est-ce que tu aurais aimé savoir avant d'y aller?
1: Ce que j'aurais eu envie de savoir avant d'aller sur Shikoku, je pense que c'était principalement sur le côté logistique. C'était un peu dur de m'organiser quand je suis arrivée. Il y a beaucoup de lieux, en fait, qu'on ne peut pas vraiment réserver, des lieux chez l'habitant, hein, des gens qui, justement, ouvrent leur maison, mais on ne peut pas les réserver si on n'a pas de numéro japonais. Parce qu'il faut appeler avec un téléphone, et ils ne sont pas très internet, comme c'est des personnes âgées. Ils n'ont pas toujours eu le réflexe, la transition jusqu'à Internet. Donc c'est beaucoup, beaucoup par téléphone que ça se passe. Ça, j'aurais bien aimé qu'on me le dise avant, que je puisse me préparer, prendre une carte SIM ou apprendre un peu plus les phrases au départ. Bon, il y a des cabines téléphoniques, hein, sur Shikoku, donc ça se fait. Et puis il y a des gens très gentils qui aident aussi. Mais ça, je pense que j'aurais bien aimé qu'on me le dise. Je pense que j'aurais aussi... Mais ça, c'est cool aussi de le découvrir sur place. Mais je pense que j'aurais aussi aimé qu'on me dise que c'était pas pour le paysage qu'il faut aller sur Shikoku. Alors, il y a des très, très, très beaux endroits. Il y a des très, très, très, très beaux lieux. Mais c'est principalement interne, quoi, ce qui se passe sur ce chemin. C'est pas externe. Il y a des moments où c'est à couper le souffle, évidemment, comme partout sur Terre, mais il y a beaucoup de moments où c'est pas du tout à couper le souffle, c'est plutôt des longues lignes droites, quoi. C'est plutôt plat en termes de paysage, à certains moments. Il y a une longue ligne droite, par exemple, entre deux temples, où c'est 100 km où il n'y a pas de temple, et c'est la côte. Donc ça, faut être prêt aussi mentalement à suivre ce chemin-là. Après, il y a toujours des bus, et il y a toujours des moyens de couper un peu le pèlerinage. Mais voilà, ça c'est aussi des choses à savoir. Et peut-être aussi, c'est bien de parler un petit peu japonais. Faut pas y aller, enfin aussi il faut y aller si on en a envie, si on le sent du fond du cœur. Mais préparer quelques petites phrases, c'est quand même super parce que dès que les Japonais voient qu'on s'intéresse à leur langue, ils sont d'une ouverture incroyable. Ils sont tout se sont heureux, quoi. Ils sont, ah ouais, tu parles un petit peu japonais. Et là, ça ouvre une vraie conversation.
0: Tu as pu améliorer ton japonais pendant ces 2 mois, Chico, pendant ces 2 mois de voyage au Japon?
1: Oui. Après, je me suis rendu compte aussi que mon japonais n'était pas vraiment suffisant pour avoir des conversations deep. Donc, je me suis dit que j'avais très envie d'apprendre plus. Mais oui, j'étais obligée de m'améliorer parce qu'il y a des moments où, comme je te disais, on ne parlait pas du tout anglais. Et quand tu es invité chez quelqu'un, qu'il te propose des trucs tout le temps et que, en fait, tu ne peux pas vraiment interagir parce que c'est une personne super bavarde en japonais et que toi, tu comprends à moitié. Bah, en fait, je me suis améliorée en compréhension, en vocabulaire moi-même. À exprimer, pas encore tout à fait, mais en compréhension, ouais.
0: Et peut-être, dernière question, donc comment est-ce que tu vas maintenant intégrer ou digérer ou réutiliser cette expérience de vie dans ta vie présente et future, peut-être dans ta vie d'artiste, je sais pas, ou voilà, qu'est-ce que ce voyage pour toi va te permettre de modifier, de changer, ou qu'est-ce que ça t'a apporté pour maintenant et demain?
1: Ça m'a apporté beaucoup de réflexions à l'intérieur de moi en philosophie, notamment les rapports au temps, les rapports à l'impermanence, les rapports à tout ce qui m'entoure, aux forces de la nature, à comment est-ce qu'on relationne avec les humains. Toutes ces choses-là, en fait, sont assez bouleversantes. Il y a beaucoup de conversations très bouleversantes que j'ai eues avec les gens, et puis des moments aussi avec juste la nature et moi-même. Beaucoup de moments où je marchais toute seule, donc qui m'ont permis de vraiment rentrer à l'intérieur. Donc tout ça, je le garde très précieusement à l'intérieur de moi et j'ai décidé déjà d'en faire un prochain album que j'ai commencé à écrire au Japon parce que je voyageais avec ma guitare. J'ai décidé aussi de le partager au travers de podcasts, au travers de poèmes aussi. J'ai écrit un poème par jour quand j'étais au Japon et au travers d'histoires que j'ai envie de... Je n'ai pas encore choisi vraiment une forme, mais j'ai envie de les partager, oui, c'est sûr. Parce que toutes ces richesses, en fait... C'est bien qu'elle soit partagée, je pense.
0: Est-ce que tu avais des préjugés sur le Japon que tu as laissé derrière toi, ou est-ce que tu as peut-être idéalisé certaines choses?
1: J'avais complètement idéalisé le Japon. Je pense qu'on est beaucoup à le faire. Il y a beaucoup de choses que j'avais idéalisées. J'avais l'impression que tout le monde y était très zen, très sage, et qu'il y avait soit des gens qui étaient très otaku, soit des gens qui étaient en train de faire des cérémonies du thé. Je pense qu'on a un peu ces clichés dans la tête quand on connaît pas du tout le Japon. Ceci dit, l'idéalisation a laissé place à de l'admiration et de la gratitude parce que, certes, tout le monde n'est pas en kimono et tout le monde n'a pas les cheveux roses, mais il y a vraiment beaucoup de choses très touchantes dans ce pays, notamment quand on s'intéresse un petit peu au concept que les gens portent, par exemple le mât. Le ma, c'est le concept du vide. Je demandais en fait à quelqu'un, on dort beaucoup dans les salles où il n'y a pas grand-chose, où il y a un tatami. Enfin, il y a 6 tatamis, ça c'est la tradition. On compte en tatami la taille des salles. Donc on dort beaucoup dans des salles où il y a 6 tatamis et un futon qui souvent d'ailleurs est rangé dans un placard. Donc en fait, on arrive dans une salle où il n'y a rien, littéralement. Il y a juste des tatamis. Et on déplie son futon pour dormir. Et en fait, j'avais interrogé quelqu'un en lui disant, mais pourquoi les salles vides? Ça vous apporte quoi? Même si j'aime beaucoup, ça m'interrogeait. Et cette personne me répondait, c'est parce que ici, le ma, c'est quelque chose qui est une façon de vivre, c'est aussi une façon de créer. C'est de créer du vide, en fait, autour de ce qui est. C'est de créer l'espace pour qu'une chose puisse respirer. Donc, pour que toi, en tant qu'être dans cette salle, tu puisses avoir ton espace. Plutôt que d'être dans le bruit de ce qui pourrait brouiller la pensée, brouiller le propos, brouiller l'objet. En fait, on préfère mettre un seul objet au milieu de rien pour qu'il ait sa vraie présence, plutôt que 10 objets et puis en fait, on ne sait plus regarder. Donc là, c'est vraiment... voilà, il y a plein de choses qui sont comme ça au Japon, qui sont touchantes et qui sortent un petit peu du cliché qu'on a, mais qui en même temps sont agréables à découvrir. Il y a aussi beaucoup le rapport à la possession. Toujours dans ce concept de ne pas avoir beaucoup, de ne pas vivre dans l'opulence. Il y a aussi des Japonais et des Japonaises qui vivent dans des trucs où il y a beaucoup d'objets. Hein. Mais là où j'étais, là où j'allais, là où on m'accueillait, il n'y avait pas beaucoup d'objets souvent. Et je demandais aussi comment c'est quand il y a un tsunami, parce qu'il y a des panneaux de tsunami partout sur la côte. C'est super effrayant d'ailleurs. Il y a des panneaux, attention tsunami, zone d'évacuation par ici, là il y a une tour pour le tsunami, mais vraiment tous les 3 km on voit un panneau de tsunami quoi. Et moi ça m'interrogeait, je dis mais comment vous vivez avec cette panique constante de il va peut-être y avoir un gros tsunami qui va ruiner ma maison. Les gens étaient assez posés, disant bah on sait qu'à Shikoku, de toute manière dans les 30 années qui vont suivre là, on aura un énorme séisme qui va tout raser, mais on est au courant. C'était super zen par rapport à la question, même en train de rigoler quoi. Je dis mais comment vous pouvez être aussi tranquille, vous avez vos maisons, vous avez vos enfants, vos petits-enfants, enfin il y a des choses quand même. Ils disent bah ça fait partie de l'histoire ici, d'accepter que les choses vont partir, d'accepter que la nature est plus grande que nous et que on ne peut que juste accepter ce qui s'y passe quoi.
0: On va peut-être prendre ça comme conclusion de ce podcast, cette notion d'accueil, d'acceptation, de résilience. On se rend compte que des fois, on porte beaucoup d'attention, d'intérêt, et finalement, on est juste de passage. Et je crois que la spiritualité, la philosophie, ou des leçons de vie comme celle-là, bah c'est grand, c'est puissant. C'est-à-dire que voilà, acceptons. Le changement finalement, c'est peut-être un des premiers messages du Bouddha, rien n'est permanent si ce n'est que le changement, et à nous d'apprendre à l'accepter, d'autant plus qu'on est libéré par ce qu'on accepte, et on est souvent prisonnier de ce qu'on refuse d'accepter.
1: C'est très bien dit, j'ai pas grand chose à rajouter à ce que tu viens de dire.
0: Mathilde, merci à toi. Donc accueillons, acceptons, et puis essayons de vivre nos rêves, quels qu'ils soient, et essayons aussi de laisser notre créativité à travers les arts, que ce soit la poésie, la musique ou autre, s'exprimer. Merci pour cet échange.
1: Merci à toi, merci beaucoup.
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1: Il est 16h.
2: Bonjour à tous, à la une de l'actualité. Les violents orages qui ont traversé la France hier ont fait au moins 2 morts. En Haute-Vienne, une femme de 30 ans a été tuée par la chute d'un arbre. Et en Isère, un homme de 37 ans est mort après l'incendie de son atelier frappé par la foudre. Ce matin, 53 000 foyers étaient toujours privés de courant. Prudence sur les routes des vacances. Bison futé sort le drapeau rouge dans le sens des départs entre le Grand Est et l'Auvergne-Rhône-Alpes. C'est orange partout ailleurs. Et on a enregistré près de 600 km de bouchons à la mi-journée. Demain, ce sera rouge partout en France, toujours pour les départs. Et bonne nouvelle pour les vacanciers, l'autoroute A6 a rouvert à la circulation après 4 jours de fermeture à cause de l'incendie de la forêt de Fontainebleau. Les pompiers écartent désormais tout risque de reprise du feu près de l'axe. En revanche, le massif forestier reste interdit d'accès à cause des arbres fragilisés et du risque de chute. Le gouvernement envisage de baisser de 10 centimes le prix du paracétamol, une mesure qui permettrait à la sécurité sociale d'économiser près de 30 millions d'euros par an. Mais les laboratoires et les pharmaciens s'inquiètent. Ils craignent un impact sur leurs marges et sur le projet de relocalisation de la production de paracétamol en France. Il a été soutenu depuis la crise du Covid. Emmanuel Grégoire, maire de Paris, va porter plainte au nom de la ville pour diffamation contre Rachida Dati. L'ancienne candidate à la mairie accuse l'exécutif parisien d'avoir eu connaissance de violences sexuelles dans le périscolaire sans saisir la justice. L'opposition dénonce une procédure bâillon et un règlement de compte politique. La prime d'activité a bien augmenté cette année, mais de nombreux bénéficiaires ne voient toujours pas la différence sur leur compte. La CAF explique ce décalage par le mode de calcul trimestriel de cette aide. La revalorisation de 0,8% et le coup de pouce exceptionnel d'environ 50 euros seront appliqués progressivement et ils seront visibles sur les versements d'août et surtout de septembre. Au Royaume-Uni, Andy Burnham devient le nouveau chef du Parti travailliste. Seul candidat en lice, l'ancien maire du Grand Manchester succède à Keir Starmer. Il a démissionné le mois dernier. En tant que chef du parti majoritaire à la Chambre des communes, Andy Burnham prendra également ses fonctions de Premier ministre ce lundi à Downing Street. Enfin, la tapisserie de Bayeux est arrivée à Londres sans dommage. Le ministère de la Culture assure qu'aucune altération visible n'a été constatée après son transport sous haute surveillance jusqu'au British Museum. Cette œuvre millénaire de près de 70 mètres sera exposée au public du 10 septembre jusqu'en juillet 2027, avant son retour en France. Voilà pour l'actualité. Bon après-midi à tous.
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1: 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Rendez-vous samedi 18 juillet à partir de 14h et dimanche 19 juillet de 10h à 18h pour plonger au cœur du Moyen-Âge. Le temps d'un week-end, le château de la Chaise reprend les couleurs de l'époque médiévale et propose une immersion autour du thème « Les métiers de l'artisanat à la fin du Moyen-Âge ». Ateliers pédagogiques, tirs d'artillerie, découverte des campements et de nombreuses autres animations pour petits et grands. Samedi 18 juillet à 19h, ne manquez pas le banquet du château. Tarif 16€, réservation conseillée en mairie. La soirée se poursuivra à 22h avec une démonstration de technique pyrotechnique bœuf entre battleurs sous réserve des conditions requises. Visite libre du château, entrée payante. Renseignements 04 75 29 07 10.
2: Le mardi 21 juillet à 21h, Ciné-Soup organisé par l'Assos Active à la salle polyvalente de Saint-Martin de Valamas. Projection du film On ira, comédie de Enya Barou avec Pierre Lotin et Hélène Vincent. Entrée 6€. La projection de ce beau film, plein d'humanité et d'émotion, sera suivie d'une délicieuse soupe offerte par l'Assos Active.
1: Venez découvrir le kirigami avec Claire. Le kirigami dans la culture japonaise est l'art du découpage du papier et l'ensemble des œuvres en papier découpé qui en sont issues. Cet atelier de 2h30 est proposé mercredi 22 juillet de 14h à 16h30 à partir de 15 ans. Tarif 10€ est proposé par l'association Amusaté et Bougeaté à Saint-Barthélemy-Grozon. Réservation obligatoire, place limitée 06 08 54 84 11. Dimanche 19 juillet, à l'Abbatie d'Andorre, aura lieu la traditionnelle foire au panier organisée par l'association La Ritournelle qui fêtera ses 30 ans d'existence. Les bénévoles seront heureux de vous accueillir autour d'un repas du terroir, 16€ pour les adultes et 8€ pour les enfants. L'animation sera assurée par Mémé Castagne et la fanfare de Satilleux. De nombreux forains, de producteurs et artisans locaux seront présents. Les enfants pourront s'amuser sur les jeux gonflables. Repas réservé au 06 85 87 54 78 ou sur place.
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2: Il est 17h.
3: Bonjour à tous, à la une de l'actualité. Les violents orages qui ont traversé la France hier ont fait au moins 2 morts. En Haute-Vienne, une femme de 30 ans a été tuée par la chute d'un arbre. Et en Isère, un homme de 37 ans est mort après l'incendie de son atelier frappé par la foudre. Ce matin, 53 000 foyers étaient toujours privés de courant. Prudence sur les routes des vacances. Bison futé sort le drapeau rouge dans le sens des départs entre le Grand Est et l'Auvergne-Rhône-Alpes. C'est orange partout ailleurs. Et on a enregistré près de 600 km de bouchons à la mi-journée. Demain, ce sera rouge partout en France, toujours pour les départs. Et bonne nouvelle pour les vacanciers, l'autoroute A6 a rouvert à la circulation après 4 jours de fermeture à cause de l'incendie de la forêt de Fontainebleau. Les pompiers écartent désormais tout risque de reprise du feu près de l'axe. En revanche, le massif forestier reste interdit d'accès à cause des arbres fragilisés et du risque de chute. Le gouvernement envisage de baisser de 10 centimes le prix du paracétamol, une mesure qui permettrait à la sécurité sociale d'économiser près de 30 millions d'euros par an. Mais les laboratoires et les pharmaciens s'inquiètent. Ils craignent un impact sur leurs marges et sur le projet de relocalisation de la production de paracétamol en France. Il a été soutenu depuis la crise du Covid. Emmanuel Grégoire, maire de Paris, va porter plainte au nom de la ville pour diffamation contre Rachida Dati. L'ancienne candidate à la mairie accuse l'exécutif parisien d'avoir eu connaissance de violences sexuelles dans le périscolaire sans saisir la justice. L'opposition dénonce une procédure bâillon et un règlement de compte politique. La prime d'activité a bien augmenté cette année, mais de nombreux bénéficiaires ne voient toujours pas la différence sur leur compte. La CAF explique ce décalage par le mode de calcul trimestriel de cette aide. La revalorisation de 0,8% et le coup de pouce exceptionnel d'environ 50 euros seront appliqués progressivement et ils seront visibles sur les versements d'août et surtout de septembre. Au Royaume-Uni, Andy Burnham devient le nouveau chef du Parti travailliste. Seul candidat en lice, l'ancien maire du Grand Manchester succède à Keir Starmer. Il a démissionné le mois dernier. En tant que chef du parti majoritaire à la Chambre des communes, Andy Burnham prendra également ses fonctions de Premier ministre ce lundi à Downing Street. Enfin, la tapisserie de Bayeux est arrivée à Londres sans dommage. Le ministère de la Culture assure qu'aucune altération visible n'a été constatée après son transport sous haute surveillance jusqu'au British Museum. Cette œuvre millénaire de près de 70 mètres sera exposée au public du 10 septembre jusqu'en juillet 2027, avant son retour en France. Voilà pour l'actualité. Bon après-midi à tous.
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0: 91 en Basse-Vallée de Lérieux et Basse-Vallée de la Drôme.
1: Je t'ai déjà parlé de Bordeaux.
2: Non.
1: Sur les quais, on est

0: sais qu'à Nantes, il y a un éléphant, mais genre, il est automatisé et il avance et tout, genre, il bouge dans la ville.
1: Qu'est-ce que tu dis, frère?
0: Non, mais je te jure que c'est vrai, c'est un truc, c'est un éléphant, mais genre un robot éléphant.
1: Ah ouais, putain, mais tu...
0: C'est un éléphant, mais un robot.
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0: Mais derrière moi. Ou ça peut être derrière toi, si tu veux. Mais j'aime autant que ce soit derrière moi, parce que c'est quand même moi qui ai eu l'idée, à la base. Hein?
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2: 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Rendez-vous samedi 18 juillet à partir de 14h et dimanche 19 juillet de 10h à 18h pour plonger au cœur du Moyen-Âge. Le temps d'un week-end, le Château de la Chaise reprend les couleurs de l'époque médiévale et propose une immersion autour du thème « Les métiers de l'artisanat à la fin du Moyen-Âge ». Ateliers pédagogiques, tirs d'artillerie, découverte des campements et de nombreuses autres animations pour petits et grands. Samedi 18 juillet à 19h, ne manquez pas le banquet du château. Tarif 16 euros, réservation conseillée en mairie. La soirée se poursuivra à 22h avec une démonstration de technique pyrotechnique bœuf entre battleurs sous réserve des conditions requises. Visite libre du château, entrée payante. Renseignements 04 75 29 07 10.
3: Le mardi 21 juillet à 21h, Ciné-Soupe organisé par l'Assoce Active à la salle polyvalente de Saint-Martin de Valamas. Projection du film On ira, comédie de Enya Barou avec Pierre Lotin et Hélène Vincent. Entrée 6 euros. La projection de ce beau film, plein d'humanité et d'émotion, sera suivie d'une délicieuse soupe offerte par l'Assoce Active. 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L'après-midi, dégustation accord vin et fromage. 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Réservation fortement conseillée par mail à vinnature.com. Saint-Pierreville, SaintPierreville@gmail.com. 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
2: 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Vendredi 24 juillet, les Amusiqueurs vous proposent un repas-spectacle autour de chansons françaises avec l'auberge L'Art des Chemins à Bessante. Vous pourrez vous retrouver autour d'un bon repas à partir de 19h30. Le concert est à 21h. Pensez à réserver par téléphone au 04 75 30 34 07 ou par SMS au 06 62 25 51 32.
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2: Il est 18h.
3: Bonjour à tous, à la une de l'actualité. Les violents orages qui ont traversé la France hier ont fait au moins 2 morts. En Haute-Vienne, une femme de 30 ans a été tuée par la chute d'un arbre. Et en Isère, un homme de 37 ans est mort après l'incendie de son atelier frappé par la foudre. Ce matin, 53 000 foyers étaient toujours privés de courant. Prudence sur les routes des vacances. Bison futé sort le drapeau rouge dans le sens des départs entre le Grand Est et l'Auvergne-Rhône-Alpes. C'est orange partout ailleurs. Et on a enregistré près de 600 km de bouchons à la mi-journée. Demain, ce sera rouge partout en France, toujours pour les départs. Et bonne nouvelle pour les vacanciers, l'autoroute A6 a rouvert à la circulation après 4 jours de fermeture à cause de l'incendie de la forêt de Fontainebleau. Les pompiers écartent désormais tout risque de reprise du feu près de l'axe. En revanche, le massif forestier reste interdit d'accès à cause des arbres fragilisés et du risque de chute. Le gouvernement envisage de baisser de 10 centimes le prix du paracétamol, une mesure qui permettrait à la sécurité sociale d'économiser près de 30 millions d'euros par an. Mais les laboratoires et les pharmaciens s'inquiètent. Ils craignent un impact sur leurs marges et sur le projet de relocalisation de la production de paracétamol en France. Il a été soutenu depuis la crise du Covid. Emmanuel Grégoire, maire de Paris, va porter plainte au nom de la ville pour diffamation contre Rachida Dati. L'ancienne candidate à la mairie accuse l'exécutif parisien d'avoir eu connaissance de violences sexuelles dans le périscolaire sans saisir la justice. L'opposition dénonce une procédure bâillon et un règlement de compte politique. La prime d'activité a bien augmenté cette année, mais de nombreux bénéficiaires ne voient toujours pas la différence sur leur compte. La CAF explique ce décalage par le mode de calcul trimestriel de cette aide. La revalorisation de 0,8% et le coup de pouce exceptionnel d'environ 50 euros seront appliqués progressivement et ils seront visibles sur les versements d'août et surtout de septembre. Au Royaume-Uni, Andy Burnham devient le nouveau chef du Parti travailliste. Seul candidat en lice, l'ancien maire du Grand Manchester succède à Keir Starmer. Il a démissionné le mois dernier. En tant que chef du parti majoritaire à la Chambre des communes, Andy Burnham prendra également ses fonctions de Premier ministre ce lundi à Downing Street. Enfin, la tapisserie de Bayeux est arrivée à Londres sans dommage. Le ministère de la Culture assure qu'aucune altération visible n'a été constatée après son transport sous haute surveillance jusqu'au British Museum. Cette œuvre millénaire de près de 70 mètres sera exposée au public du 10 septembre jusqu'en juillet 2027, avant son retour en France. Voilà pour l'actualité. Bon après-midi à tous.
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0: 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De retour dans Destination Cœur d'Ardèche, votre magazine, on va dire, touristique pour continuer l'été avec l'Office du tourisme Cœur d'Ardèche. Et comme il y a deux semaines, je retrouve Marianne, guide conférencière sur le secteur. Bonjour Marianne.
10: Bonjour Louise, bonjour à tous.
0: Alors, toi, tu es spécialiste des visites guidées sur le territoire. Il y a deux semaines, tu nous avais déjà présenté quelques-unes. Et on continue le parcours que tu nous proposes. Donc, découvrir toujours le territoire Cœur d'Ardèche via un spectre historique, patrimonial, mais aussi naturel. Tu as plein de cordes à ton arc, finalement. On commence avec la balade Renaissance d'une ville au 19e siècle qui se tiendra à Vernou-en-Vivarais le mardi 29 juillet, mais aussi le mardi 11 août, on peut préciser.
10: 21 juillet,
0: pardon.
10: Oui, l'idée de cette visite, c'est de découvrir Vernou. Vernou, c'est une ville qui a été fondée au 9e siècle par l'abbé de Cruas et ensuite qui va passer en co-seigneurie avec les seigneurs de la Tourette. Mais de cette ville médiévale, finalement, il ne reste pas grand-chose aujourd'hui, parce que toute notre ville a complètement été bouleversée au 19e siècle, au moment de l'essor démographique, à la fois de Vernou, mais surtout de l'Ardèche et de la France en général. Et du coup, elle a complètement changé de physionomie. Pour vous donner un exemple, on a un plan des années 1800, un plan des années 1900, et on a l'église qui a fait un quart de tour entre les deux.
0: Waouh !
10: Alors, que s'est-il passé ? Et ben ça, je vous le raconterai, soit le 21 juillet, soit le 11 août.
0: Donc, une balade qui se passera à Vernou-en-Vivarais. Toujours sur les mêmes semaines, tu proposes une balade à Alissas le mardi 21 juillet, le mardi 4 août et aussi le mardi 18 août. Cette fois-ci, c'est une...
10: Oui, tout à fait. Alissas, c'est un petit village qui est à 4 km de Privas, qui a une histoire, là aussi, assez riche. Et au moment du siège de Privas, en 1629, le village d'Alissas a été traversé par plus de 10 000 soldats et par le roi de France, Louis XIII également. Il faut savoir que Louis XIII, quand il est venu assiéger Privas, ne demandait qu'une chose, il demandait à boire le vin des vignes d'Alissas.
0: Curieux, ça attise la curiosité.
10: Ce vin avait une très bonne réputation, considéré comme du vin de Volnay ou du vin de Beaune. Donc plutôt un bon cru. Et aujourd'hui, il y a une association sur Alissas qui a restauré d'anciennes terrasses agricoles, replanté des vignes. Donc le futur vin d'Alissas aura-t-il le même succès que celui que buvait Louis XIII ? Affaire à suivre.
0: Affaire à suivre. Et donc ce sera sur la balade La Clé de la Vallée à Alissas, proposée par tes soins, Marianne. On continue ce tour de balade et de visite, cette fois-ci à Saint-Prié, le mercredi 22 juillet, le mercredi 5 août et mercredi 19 août, avec la balade Les Mines.
10: Oui, là on va partir autour du patrimoine minier. Quand on parle mines, on évoque souvent les mines de charbon. Mais alors, chez nous, pas du tout. On était sur du minerai de fer. Et ce minerai de fer, c'était un des gisements en fait, les plus importants de France au XIXe siècle. Ça a eu énormément d'influence au niveau en fait, du développement des lignes de chemin de fer. Puisque la ligne qui relie Le Pouzin à Privas, c'est la ligne la plus ancienne d'Ardèche. Elle date de 1862. Et elle a été construite à cause, ou grâce plutôt, à l'exploitation du minerai de fer des mines du bassin de Saint-Prié et de Privas. Donc l'idée de cette balade, c'est d'expliquer tout ça, de vous montrer, de vous expliquer en fait les vestiges qui nous restent de ces anciennes mines, de vous emmener au niveau du puits de chevalement numéro 9, qui est classé monument historique, qui est un très beau bébé, site-là.
0: Donc un patrimoine historique, mais aussi géologique, important à découvrir sur cette balade. Toujours pensez à vous équiper en fonction de la météo quand on sort l'été, et à boire régulièrement de l'eau. Et enfin, à Chaumérac, le mercredi 29 juillet et le mercredi 19 août, en fin d'après-midi, du Béal au Bosquet.
10: Là, c'est retracer l'histoire du village de Chaumérac. Donc depuis le Moyen-Âge, toujours jusqu'à la période industrielle avec l'essor des moulinages de soie, la création des béalières, c'est-à-dire des canaux d'amener d'eau pour pouvoir amener l'eau dans ces usines. Donc on a une partie de la visite qui se fait vraiment dans les vieilles ruelles de Chaumérac, les petites calades. On traverse la rivière de pierre en pierre. S'il fait chaud, on peut aussi tout à fait poser les chaussures et traverser directement les pieds dans l'eau. Et on se pose en bord de rivière pour parler justement de toute l'industrie de la soie. Je vous sortirai mon petit trésor que j'ai toujours dans le sac à dos, ma petite boîte à soie, dans laquelle vous retrouvez toute l'évolution du verre à soie depuis la graine ou l'œuf de verre à soie jusqu'au tissu. Je vous expliquerai tout ça avec plaisir et les pieds dans l'eau si vous le souhaitez. Donc c'est vraiment là la petite balade sympa, tranquille, au frais, du moins pour la deuxième partie. Et quand on remonte après dans le village, vous pouvez vous arrêter sur la place du Bosquet, qui est la place principale de Chaumérac, et finir, si vous le souhaitez, par déguster une petite glace.
11: Toujours, on revient à la glace, décidément, c'est notre péché mignon.
10: Il fait chaud, c'est frais, faut en profiter, c'est l'été.
11: Glace à la châtaigne, bien évidemment. À qui sont destinées ces balades que tu proposes, ces visites guidées?
10: Alors ces balades, c'est vraiment du tout public, puisqu'en fait, je vais vraiment m'adapter au groupe que j'ai. J'ai un groupe avec des enfants, je vais essayer de leur faire comprendre avec leurs mots, pour vraiment simplifier. J'ai un groupe avec uniquement des adultes, des gens qui s'y connaissent. Même si l'histoire reste la même, ça sera pas le même vocabulaire, on rentrera plus dans le détail. Donc c'est vraiment du tout public.
11: Tu t'adaptes.
10: La balade, c'est 1h30, 2h, ça dépend de vous, ça dépend de moi, ça dépend des questions que vous avez, ça dépend si je vous vois complètement lassée, écrasée par la chaleur, on ira tout de suite se mettre les pieds dans l'eau. C'est vraiment vous en fait qui donnez le rythme, qui donnez le temps.
11: J'ai l'impression quand même que t'aimes bien prendre ton temps, expliquer les choses sereinement, ne plider, même s'il y a beaucoup de choses à raconter et à montrer. T'aimes bien prendre le temps et voir les choses sereinement.
10: Il faut prendre le temps quand on veut découvrir, que ce soit des petits villages, des vestiges industriels et autres. Il faut prendre son temps, il faut observer. Et l'idée, c'est d'aller au rythme de chacun et de vraiment répondre au mieux à toutes vos interrogations. Et voilà. Donc, toutes ces balades, elles sont gratuites, elles sont sur réservation auprès de l'Office du Tourisme. Il ne faut vraiment pas hésiter à passer un coup de fil, à aller voir sur le site internet. Et n'hésitez pas à me demander, je répondrai à toutes vos questions avant ou après la visite.
11: Il y a un petit fascicule qui répertorie l'ensemble des balades que tu proposes, des visites guidées que tu proposes, intitulé « Visites découvertes », qui retrace du coup l'ensemble des randonnées, balades, visites. On met tout ça dans le même panier que tu proposes cet été. Un riche panel. Si jamais la balade que vous souhaitez réaliser est déjà complète, vous pouvez vous reporter sur une autre date, puisque les randonnées, les visites sont toujours proposées plusieurs fois dans l'été. Donc n'hésitez pas à vous prendre un petit peu tôt pour pouvoir réserver ces balades qui sont à effectifs limités. Que se passe-t-il d'autre sur notre territoire de cœur d'Ardèche sur cette deuxième quinzaine du mois de juillet?
10: Beaucoup de marchés qu'on retrouve sur le territoire. On va avoir des marchés nocturnes sur Privas les mardis soirs. On va avoir le super petit marché sur Chalancon les vendredis, avec des exposants locaux, des animations musicales, de la petite restauration.
11: Chalancon qui est également...
10: qui est classé village de caractère.
11: Exactement.
10: Donc vous profitez du marché, mais vous pouvez aussi profiter d'une petite balade dans les petites ruelles médiévales du village.
11: Avec des producteurs et des artisans locaux.
10: Avec producteurs, artisans locaux, les balades dans le village, la vue sur toute la vallée de l'Eyrieux. C'est une petite pépite.
11: Oui. Pourquoi les gens sont attirés par les marchés d'été?
10: L'ambiance, bien souvent. Il y a toujours un moment assez festif, il y a de la musique. C'est aussi découvrir la gastronomie locale, puisqu'on parlait de producteurs locaux. Ça va être découvrir nos produits phares du territoire. Donc, que ce soit le fromage, que ce soit la crème de châtaigne, qui est vraiment quand même emblématique de notre territoire. De découvrir des petits artisans, des créateurs de bijoux, de poterie. Voilà.
11: on les connaît, bien évidemment. Puis parfois, c'est aussi le moment de ramener un souvenir, pour ceux qui sont un petit peu matérialistes, moi je le suis, ramener son petit bol, son petit pot à fleurs.
12: Tout à fait.
11: Un petit bracelet, ça fait toujours plaisir pour soi, mais aussi pour les autres.
12: Pour les autres.
11: Qui n'ont pas pu venir avec nous. Quelles sont d'autres animations? Que peux-tu nous dire sur le cinéma de plein air durant cet été, puisque c'est un rendez-vous quand même assez régulier des étés au sein de notre territoire?
12: Alors, on va avoir plusieurs communes qui vont proposer des séances en plein air. On va avoir Beauchastel, Saint-Fortunat-sur-Eyrieux, Chaumérac. C'est des rendez-vous en effet qui sont suivis chaque année. Donc voilà.
11: Concernant les séances de cinéma en plein air, vous aurez donc toutes les informations sur le site de l'Office du Tourisme Cœur d'Ardèche, avec souvent des programmes qui correspondent à un public divers et varié, mais souvent jeune public.
12: Oui, c'est vraiment les séances vacances. Donc les séances familiales sur Chaumérac, on va avoir notamment la projection des Enfants de la Résistance ou de Super Mario. Enfin, voilà, c'est vraiment du tout public.
11: Histoire de passer un bon moment durant l'été à la belle étoile. Enfin, s'il fait beau, on l'espère. Et puis, bien évidemment, le rendez-vous incontournable du 18 et du 19 juillet, ça se passera à Saint-Michel de Chabrianou. On commence à être habitué puisque c'est la 49e saison du Festival de la Chabriole cette année qui revient à Saint-Michel de Chabrianou.
12: Oui, c'est vraiment le week-end festif du village chaque année avec une très grosse programmation de concerts pour le samedi, le dimanche avec vraiment la fête du village avec des animations tout public, un concours de pétanque, des expos. Et pour clore le week-end, ben, un bal et un feu d'artifice.
11: Ça alors, comme c'est surprenant, on y retombe au feu d'artifice. Finalement, c'est un classique de l'été. Est-ce que tu veux parler d'autres choses qui se passent cet été qu'on n'aurait pas abordé?
12: Difficile de faire le tour de toutes les manifestations parce qu'on en a quand même tous les jours. On va avoir des concerts sur Priva avec notamment le groupe Triskelt. C'est les ex-Mandrino, donc c'est de la musique celtique. On va avoir une escapade gourmande le 22 juillet à Saint-Fortunat-sur-Eyrieux. C'est une petite balade de quelques kilomètres avec deux traversées de l'Eyrieux sur des ponts et des passerelles éphémères. Et tout au long, escapade gourmande, dégustation de produits locaux. Donc il va y avoir quelques haltes chez des producteurs pour pouvoir se restaurer tout le long de la balade. On va avoir également le 25 juillet au Chambon de Bavasse, hein, ça dépend de Saint-Vincent-de-Durfort, un festival qui s'appelle la Draille des Arts, où au cœur du hameau, on va... des artistes, des artisans qui vont investir les ruelles, les jardins, les granges. Il va y avoir des peintres, des musiciens, des chanteurs. Voilà, donc je vous invite vraiment à venir déambuler dans ce mot qui est en bord de ruisseau et vraiment venir découvrir tous ces artistes, tous ces artisans.
11: Eh ben, un super programme pour finir ce mois de juillet. On se retrouve dans 2 semaines pour savoir ce qui nous attend pour le mois d'août.
12: Avec plaisir.
11: À bientôt, Louise. À bientôt, Marianne.
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1: Il est 19h.
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1: Il est 20h.
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1: Salut à vous, chères auditrices et chers auditeurs de Rock à la Casbah. Soyez les bienvenus dans l'édition 2026 de nos mixtapes estivales pour lesquelles, comme chaque année, nous avons demandé à des personnes dont la sensibilité artistique nous touche particulièrement de composer une heure de playlist pour vous ravir les oreilles. Cette semaine, c'est le groupe suédois Hater qui se prête au jeu de la mixtape pour Rock à la Casbah. Le quatuor indie-pop scandinave vient de mettre fin à une pause de 3 ans avec la sortie de Mosquito, un album de dream-pop intrigant et captivant d'introspection. Hater affine sur ce quatrième opus ses racines shoegaze, tendant vers plus de mélodie. L'album regorge d'histoires à rebondissements mythiques et il y est question de vampires, de cupidons ou encore de moustiques, le tout sous-tendu par une nostalgie mélancolique du véritable amour. C'est le label anglais Fire Records qui les suit une fois de plus sur cette sortie. Et pour cette playlist, c'est le groupe entier qui s'est penché sur la sélection. Au programme, vous pourrez entendre The Radio Department, Neil Young, Drop 19s, Michael Farnetti, Cola, Millie Jackson, Lucinda Williams, DKLM et Whitney Kay. Mais commençons tout de suite par le titre Passenger Side de Wilco.

0: Parce que regarde, ils sont tous comme des cons là, avec leur Spider-Man et le PD en collant. Il y a de la place pour toi. Hein. Non problème.
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C'était GPN de Mary 3000, le dernier morceau de cette nouvelle mixtape estivale de Rock à la Casbah, proposée par le groupe suédois de Dream Pop Hater, dont le dernier album Mosquito est sorti sur le label anglais Fire Records. On se retrouve la semaine prochaine pour une nouvelle heure de musique finement sélectionnée par nos invités. D'ici là, portez-vous bien et retrouvez le podcast de cette émission ainsi que la playlist commentée par ses auteurs sur notre site casbah-records.com. 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

Alors nous, c'est une bande de potes, on a créé un collectif parce que on avait tous une vie à 100 000 à l'heure. Puis un jour, on s'est dit, mais what quoi, la vie elle passe. Puis on s'est dit, on va créer un tiers-lieu. Un tiers-lieu, c'est quoi un tiers-lieu? C'est un lieu collectif où on partage des savoir-faire.

de partager un groupe musical. Alors, chaque semaine, on se réunit en collectif. On laisse la parole à chaque individualité pour s'exprimer dans le collectif et pour créer une richesse de partage, non pas une richesse monétaire.

qu'on a fait, c'est qu'on a créé une société coopérative d'intérêt collectif. Je crois que ça porte bien son nom. C'est fait par tous et pour tous. Que chacun y trouve sa place.